0: avait vous l'air si étonné.
1: Vous êtes un chef.
0: Je suis un homme comme les autres.
1: Pourquoi êtes-vous venu ici?
0: Je n'en sais rien moi-même. Je chassais dans la forêt. Je suppose qu'il m'est un sort

0: ne pouvez pas rester ici, Mélisande. Venez avec moi.
1: Je reste ici.
0: Vous allez perdre toute seule. On ne sait pas ce qu'il y a ici. Toute la nuit, toute seule. Ce n'est pas possible.

0: quand tu pars.
1: Il faut que ce soit un grand navire. Les lumières sont très hautes. 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
0: Je ne sais si nous pourrons le voir. Il y a encore.

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0: trouvé l'anneau que j'ai tant étonné. Oui, la bague de nos noces. Où est-elle?
1: Je crois...

0: Il se sont décrochés dans l'obscurité. Attends, attends, il fait mal.
1: Que faites-vous ici?
0: Ce que je fais ici, je...
1: Vous êtes des enfants. Elisande, ne te penche pas ainsi à la fenêtre.

Alors jusqu'au bout de ce rocher qui supplant et poche tout un peu. Elle viendra vous frapper au visage. Approchez-vous, n'ayez pas peur, je vous tiendrai. Donnez-moi. Non, non, pas la main. Elle peut glisser. Le bras. Voyez-vous le gouffre? Hélas! Hélas! Je crois que je vois le fond du gouffre. Est-ce la lumière qui tremble ainsi? Vous? Oui, c'est la lanterne. Voyez, je l'agitais pour le

sais bien, ce sont là jeux d'enfants. Mais il ne faut pas que cela se répète. Elle est très délicate, et il faut qu'on la ménage d'autant plus.

0: 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Mais on m'a dit qu'il ne s'aimait pas, il paraît qu'il se querelle souvent. Non, et c'est vrai.
1: Oui, c'est vrai.
0: Oui. Ah, ah. Mais à propos de quoi se querelle-t-il ?

0: qu'elle soit ouverte. Voyons, pourquoi se querellent-ils?
1: Je ne sais pas, petit père, à propos de la lumière.
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0: mère, ne parle-t-il jamais de moi quand je ne suis pas là?
1: Si, petit peu.
0: Ah, et que disent-ils de moi?

0: cherche mon épée.
1: Ici, sur le prix du...
0: Apporte-la! 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

Pourquoi troublez-vous ainsi? Je ne veux pas vous tuer. Je voulais simplement examiner la lame. Je n'emploie pas l'épée à ces usages.

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d'être aussi. 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C'est pour moi que tu fais tout cela. 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

0: je ne vois rien.
1: L'heure propose nous semble.
0: Oui, oui, je la vis. Ne nous retournons pas brusquement.
1: Il a son épée.
0: Je n'ai pas mienne.
1: Il
0: ne sait pas que nous l'avons vu. Ne bougez pas, ne tournez pas la tête, il se précipiterait. Il nous observe, il est encore vivant. Va-t'en, va-t'en, tout de suite, précis. Je l'attends.

Faites-toi de mal, Mélisande. Je ne puis pas te dire le mal que je t'ai fait. Mais je le vois si clairement aujourd'hui, depuis le premier jour.

Il me semble. Eh bien, voici, je te demande si tu l'as aimé d'un amour défendu. As-tu, avez-vous été coupable? Oui.